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0: 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la thème imkaniyat ahsan thème beaucoup de l'industrie c'est très intéressé le chissir de l'académie il y a les recherches qui sont bien poussées des recherches appliquées femme mais il y a des recherches obscures dans le sens où ça va peut-être pas aboutir donc tout ce qui est appliqué Amérique, elle est excellente. C'est excellent aussi dans la recherche fondamentale, mais en plus, tout ce qui est appliqué. La France, c'est bien de faire... on a un peu de ça, en quelque sorte. Mais c'est bien de faire cette éducation, mais à un moment donné, tu fais de l'appliquer. Même quand tu as fait un peu de choix, ça fait certaines décades que ça passait, mais à l'époque, qu'est-ce qu'il y a ici? Donc, par exemple, l'imkaniyat al-hisabiyya, comme on a dit, on a en France, avec l'orqa et le stylo, ce qui est bien, on a les équations, on solve les équations, etc. Mais c'est très ralenti. Bon, ok, je sais comment c'est dans ces équations-là. Et nous sommes à l'étape suivante. On essaie de les appliquer, que ce soit la mécanique des fluides, la mécanique quantique, que ce soit n'importe quoi. Les moyens à l'époque, ce n'était pas très accessible. Mais l'Amérique, ils avaient l'appliqué. Ils font quelque chose qui est très appliqué. Donc, c'est un peu le premier. Deuxième, l'espace. Là, j'étais qui m'a roulé accro, la navette spatiale. Donc, au début, c'est l'ingénieur qui m'intéressait. Mais avec ce qui s'est passé, le Challenger ou l'explosion de la cold chain, où, bon, j'aurais rêvé d'être un astronaute, mais l'incident avec, c'était mon but.
1: Un jour ou l'autre.
0: Exactement. N'importe quoi. Tant que c'est Alej Khatr, c'était l'association Challenger de l'explosion en Cochine. Au moins, il y a pour essayer d'absorber, essayer de contribuer pour ce genre de truc.
1: Mais aussi, Mohamed Abid, qui fait la NASA? Tu as dit, tu as essayé, mais qui fait la NASA? Comment est-ce que tu as fait la NASA?
0: Non, donc j'ai fait l'application, j'ai fait le doctorat en Amérique. J'ai fait des applications, j'étais accepté à l'Université de Southern California, j'étais accepté à d'autres universités, mais USC a attendu une bourse, donc j'étais complètement boursier en quelque sorte. Donc, وقت تدخل لUniversité, أول حاجة شاملت, ريت تكون نخدم dans sur des projets qui sont reliés à l'espace. À l'époque, l'advisor متاعي, Paul Rani, à l'époque, il travaillait sur les, tout ce qui est les, la combustion. Et c'est, des, c'est un projet qui allait être sur la microgravité ou quelque chose. شيء حكيت معك طلع نحب نخدم معك قال ايش تحب تعمل اللي تحب
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0: 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ولا بسكلا ولا امبورت انا قلت لهم مش نطلع حافي فهمني علاش خاطر سي ديفيرون سي ان تروك ان بلوس c'est il y a de la persévérance comme ça pour tester un peu le بدن c'est pour pousser un petit peu الحق سي pourquoi pas جو فيها عمل جو
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0: 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Il y a énormément d'applications. Bachabed, ils font des applications en Béchutrlou. Bachabed, elle a maintenant le work under the mic à un moment donné, hiring. J'embauche des gens. Je suis maintenant dans une université pour embaucher des gens. Il y a un moment donné, un an, la haja pour aider. Il y a des capacités dans le monde, partout, des bons étudiants. Mais
1: نخبة
0: la crème de la crème
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0: أنا اللي عملت bon à l'époque même pas vraiment اللي وقت مشيت MIT pour recruter c'est la crème de la crème au point de vue des étudiants en coaching mais ce qui était intéressant ou voilà plus important c'est que c'est quoi la différence entre réel charse qui est excellente ou charse l'air qui est excellente c'est quoi la différence il doit avoir une différence moi je rappelle un étudiant de 20/20 lettre 19.5 sur 20, donc c'est bien, hein, c'est excellent. Mais qu'est-ce qui distingue les élèves entre les deux qu'est-ce qu'ils font d'autre c'est quoi ce qu'on appelle les activités l'ochrine yamoufi c'est bien, pourquoi pas il y a مثلا واحد يحب يعمل روبوتيك اذا واحد يعمل دار الشاشه يحب يعمل فلك يبدا يعرف تلسكوب ولا حاجه il fait des compétitions télescopiques je vais y amener hackathon des trucs comme ça et comment ce qui se passe c'est un truc qui est suffisamment différent qui les distingue donc c'est la crème de la crêpe ou كما يقولوها عليها شويه منعش
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0: exactement ça peut faire la différence
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0: 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compétences donc il faut être sharp معناها être à jour معناها c'est pas une compétition mais c'est كل واحد يحب يجيب le best مش حتى يفرض معناها يخرج le meilleur de meilleur فهمني علاش خاطر on veut faire les meilleurs produits les meilleures idées les etc il y a une certaine rama ou la ghar على الخدمه خاطر c'est appétitant تخدم dans des projets qui sont très très de pointe des projets qui sont de haut niveau des projets qui des fois ça n'existe pas c'est les premiers de ce truc là donc avec le cool حق يشجع ça fait partie de tout ce qui est difficile
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0: ça arrive معناها des malentendements des collègues مثلا on a des anomalies qui arrivent mais en général الحكايه هذيك كيفاش تصير en général c'est technique mais خاطر la fin de la journée la langage qui me parle universel c'est les équations les je sais quoi donc quand il y a des معناها ثم مشاكل ولا حاجه technique et tout on va sur qui on parle basics on repartir sur basics et on essaie de résoudre et c'est vraiment très professionnel c'est ça c'est ce qui est l'environnement في الخدمه تميك c'est vraiment très très professionnel là où j'ai l'expert de l'expert تاع هذيك الكل ولا الاكسبير دو لي اكسبير نتاع هيك الماتيريال ولا حاجه tu les trouves très humble and tu apprends toujours
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0: 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بالانجليزي بعد نترجمها ولا نترجموها if you think that you are the smartest person in the room you are in the wrong room اش معناتها اذا تحسب روحك انت اذكى واحد في البيت هذيك انت في الغرفه الغلطه فهمني علاش خاطر you want to aspire you want to learn you want to get etc donc ça fait partie de la construction building you know la personnalité
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0: الخدمه بون انا خدمت قبل ما نخدم على مارس خدمت على برشا دي ميسيون على autour de la terre فهمني que ce soit OSTM moi c'est des missions d'observation que ce soit de la terre ou de l'univers OK et قعدنا معنا قاعد نستنى حتى l'opportunité باش تجي باش نجم نخدم على un projet sur Mars l'opportunité s'est arrivée alhamdoulillah j'ai réussi à travailler là-dessus et quand وقت بديت نخدم juste avant ça j'étais le manager نتاع mécatronique pendant 2 ans donc je travaillais sur d'autres différents de problèmes journalières personnel et de technique tout ce qui est mécanisme tout ce qui est donc la combinaison de mon passé l'expérience etc j'ai mis l'opportunité de travailler en tant que deputy mechanical chief مارس 2020
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1: ce que ça met
0: Oh, il y avait une compétition universelle, mondiale, n'importe. Tout le monde il peut rentrer un nom. T'as le nom de la de
1: le marque rover.
0: Exactement. Il y avait un petit texte. Un petit pourquoi on la nomme comme ça. Donc il y avait des sélections. jusqu'à ce qu'ils ont abouti le nom de persévérance. Mm-hmm. Et ça s'est fait déjà avec la curiosité.
1: Et
0: j'ai fait du votage parce que toute l'équipe collait le votage. Mais à la fin, c'est un peu compliqué, mais c'est d'autres personnes qui décident.
1: Ouais.
0: Parce que c'est un peu compliqué parce qu'il y a la communication, il y a la vision, etc. Ouais. Ouais. Donc, ce qui était intéressant, c'est que c'est très très complexe.
1: Ouais.
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0: 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Il y a un des rôles principaux de la persévérance, c'est que M. Haffer, on va faire coring. L'échantillage est avec, dans un tube, le ramener le tube, et puis on va fermer le tube, le seal, hermétique, etc. Il y a des contraintes de stérilité, il y a des étapes de bien à suivre. Mais chaque étape est suffisamment compliqué et très compliqué. On a eu des problèmes. Chaque fois qu'on fait des tests, on a des problèmes qu'on devait résoudre avant que le nom soit fermé. Donc, c'était très, très riche. Le tout pour tout, c'était 4 ans et demi.
1: 4 ans et demi.
0: À peu près. Donc avec la complexité aussi l'idéal entry descent landing, comment on le fait jusqu'à le sky crane, tout ça c'est vraiment une complexité ça makes a lot of sense la façon dont on le fait. C'est il y a une raison spécifique, il y a une raison technique pourquoi on le fait, comment on le fait. C'est pas parce que on voulait le faire parce qu'il looks cool, non, mais c'est parce que il y a ça m'a des raisons spécifiques les challenges. Le sky crane par exemple c'est un monstre la façon quand on fait le téléguidage pour le release de persévérance etc tout avec
1: quand tu fais قديش le fريق قديش كان متكون من شخص
0: je crois إذا bon on était peut-être 3 000 à 4 000 quelque chose comme ça l'équipe scientifique par exemple je crois qu'il y avait plus que 500 personnes il y avait énormément de choses à faire à accomplir c'est très important pour nous pour le progrès l'avancement
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